0: rappelle où tu as appris cette chanson?
1: Comment il dit ça?
2: Où t'as appris la chanson?
1: Oh, où j'ai appris ça? Ça, c'est venu comme ça.
3: Dans la...
0: Depuis longtemps.
1: Oh, yeah.
2: Là, le tune, ça,
1: le tune, c'est un vieux tune, vieille danse, old temps.
2: Les paroles.
1: Ouais, c'est des paroles, ça disait dans la chanson.
2: C'est des vieilles paroles.
1: Des vieilles paroles, old temps.
2: C'est des vieilles paroles.
1: Yeah. Old long time. The dad, the way they sing on.
2: Y a rien de cochon,
1: ça. Oh non.
0: Tu les as entendus comme ça quand tu étais petit?
1: Ouais. J'attendais mon père jouer et il avait des frères qui venaient jouer de l'accordéon, ça jouait ça. Et ça chantait ça aussi.
0: Qui l'a chanté?
1: C'était La Fleur qui chantait dans ce temps-là. Louis La Fleur. Il voit des fins fabuleux? Il voit de l'accordéon?
2: Louis La Fleur?
1: Yeah. Et...